0: et quenelle de brochet.
1: Pour combien de personnes?
0: Pour 3 personnes.
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